0: Maintenant, le Saint-Père va saluer en italien les fidèles de langue française.
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0: Je salue tous les pèlerins de langue française et plus particulièrement les fidèles du diocèse de Yaoundé au Cameroun, accompagnés de leur évêque. Rassasiés à la table de l'Eucharistie, soyez pour le monde des témoins lumineux de l'amour du Christ. Que Dieu vous bénisse.